0: Oh, ça va être pas mal. Ciao.
1: One 13.
0: 730207 Sunrise Lakes Boulevard at Sunrise Lakes Building 158, Unit 308. Records of fall with no injuries. 113.